0: mais on n'avait pas rencontré Juliette.
1: On n'en serait pas là si vraiment tous les chemins ne menaient pas à Rome.
2: Si le père Adam n'avait pas tant aimé les pommes.
0: Si les gars de Jéricho n'avaient pas eu trompette.
1: On n'en serait pas là.
3: Oh non, sans tout cela, on n'aurait pas d'ennui. Oh non, tous nos tracas seraient bien vite enfuis.
4: Car si la Joconde n'avait pas son fameux sourire,
5: si Cambronne n'avait pas eu son petit mot à dire,
6: si François Ier s'était payé une bicyclette,
1: on n'en serait pas là.
7: Si le nez de Cléopâtre avait été plus long,
8: si les femmes pouvaient dire oui quand il faut pas dire non,
9: et si place de l'Opéra on faisait pousser des fraises,
10: on n'en serait pas là.
11: Si l'on pouvait se saouler avec de l'eau de Vichy,
12: si l'huile de ricin pouvait guérir la calvitie,
13: et si avec le Beaufroy y avait pas de mayonnaise,
14: on n'en serait pas là.
15: Voilà.

0: T'aimes mieux la chantilly ou les gaufrettes?
1: La chantilly.
0: Plus tard, tu veux bien qu'on fasse des enfants avec une sensibilité de gauche?
1: Et on mangera du poulet dimanche, mais du long poulet, hein?
0: Du très bon poulet.
2: Ha ha ha!

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0: sans chanson d'amour, serions-nous vraiment des manchots? Mes chers petits, ce n'est pas une matière que je peux vous enseigner. Est-ce que quelqu'un sait pourquoi? Quelqu'un?
1: Oui, moi je sais, madame. Parce qu'il faut qu'on trouve notre chanson d'amour nous-mêmes.
0: Bravo, Gloria!
1: C'est notre voix intérieure.
0: Oui!
1: C'est ce qu'on est vraiment.
0: Oui, merci, Gloria. Excellent, fabuleux. Bon, maintenant, ne bougez plus, les enfants. Attendez un moment et laissez-la venir à vous.
2: Je la veux, moi, madame!
0: Chacun son tour, oui? C'est Mour?
2: Ne me saoule pas ou je vais craquer, beauté! Et arrête de me prendre la totée!
0: Oh, splendide, splendide! Ça donne envie de se trémousser!

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Puis des mains qui courent sur les manches des guitares.

0: Bon, alors, mon petit chou, là, qu'est-ce que tu veux faire quand tu seras grand?
1: Moi, quand je serai grand, je serai un vampire.
0: Ah bon? Et c'est une bonne situation, ça, vampire?
1: Bien sûr.

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0: très charmant. Dites-moi, monsieur le musicien, vraiment vous jouez très très bien. Comment faites-vous de l'instrument sortir des accents si charmants?
1: Je vais vous expliquer ça. On souffle ainsi, la musique vient par ici, et s'en va par là. J'appuie sur le piston.

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Surtout pas la pensée qui t'amène à aimer un autre que toi. 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est assez fort pour garder au chaud ton corps, ressentir avec les pores de ta peau la peau d'une autre qui te dévore seulement tes cauchemars, que tu entretiens en restant seul maître de ton vaisseau, 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

0: Imagina. Luz Soleil se lève. Mais Pito, ça fait pas de bruit, Luz Soleil.
1: Ah oui, oui, oui.
0: Les petits oiseaux chantent autour du soleil.

Ah, mais qu'est-ce que je fais ici, moi? Oh non, oh, déjà, j'ai pas de tâche, et en plus, je me retrouve au milieu de je ne sais pas quoi, là, une grotte bizarre, là. Il fait tout noir. Ah non, ça y est, il y a des néons qui s'allument. Ah oui, il y a celui-là. Mais oui, ça chauffe, là, dis donc. Oui, non, ça, là, il fait chaud, là. Wow, wow. Eh oh! Eh, non, mais venez me chercher, là, ça il fait trop chaud, là! Venez me chercher! Non, mais au secours, là, mais c'est n'importe quoi, là, il fait super chaud! Arrêtez, non, mais je vais crever! Arrête! Laissez-moi sortir! Laissez-moi!

0: Marcel, ce sont des invités, ça ne se mange pas. Les filles, voici Marcel, mon... chien.
1: Oh, il est tout mimi.
2: Qu'est-ce que c'est que ce chien?
0: C'est... Je sais pas.

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0: Hé, hey, emmenez-nous.
1: Non, sans façon. Mascotte, vous empestez la domestication à pleine truffe. Vous avez choisi votre camp? Vous allez finir en dog.
0: Non, non, attendez un peu. Nous, chiens domestiques? On n'a rien de domestique. Vous avez tout faux. On est comme vous, les gars. On hait les humains.
2: Ouais.
0: Ouais, grave.
2: C'est vrai.
0: Eh, nous, faut pas nous parler des bipèdes. Hein. J'ai pas raison, Dieu.
2: Ouais, on a tous les deux brûlé nos colliers, carrément.
0: Ah ouais, brûlés, réduits ensemble.
2: Et on a tué nos maîtres.
0: Ouais, une minute. Tu vas peut-être un peu loin, là, non? Ah non, il kiffe. Ouais, on les a fumés.
2: Ouais, c'est vrai.
0: Bang, bang, zigouillé à pas tenu.
2: Pour chaque maître que j'ai tué, si j'avais reçu $1.
0: Ah, oh, de ouf.
2: J'aurais $1, voilà. Vu que j'ai tué que celui-là.

Je suis Adam, prince d'Eternia, défenseur du secret du château des ombres. Lui, c'est Kringer, mon tigre domestique. Mon secret, c'est de posséder une force fabuleuse depuis le jour où j'ai levé mon glaive magique en criant « Par le pouvoir du crâne ancestral !» Je détiens la force toute puissante. Kringer se transforme alors en tigre de combat. Et moi, je deviens Musclor, l'homme le plus fort qui ait existé jusqu'ici. Les seuls à connaître mon secret sont la sorcière, le maître d'armes et Orko. Ils m'aident tous les trois à défendre le château des ombres contre les forces du mal.

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0: Mince, j'avais pas vu l'heure. Désolé, Harry, je vais devoir te laisser. Dumbledore attend impatiemment son... Enfin, il m'attend impatiemment. Bon, ton train part dans 10 minutes. Voilà ton billet. Ne le perds pas, Harry, c'est très important. Ne le perds surtout pas.
1: Londres, Poudlard, voie numéro 9, 3 quarts. Mais Hagrid, il doit y avoir une erreur. C'est écrit voie numéro 9, 3 quarts. Ça n'existe pas. J'ai raison ?

0: moi.
1: À qui?
0: À moi.
1: À vous.
0: Un joyeux non-anniversaire à vous.
1: À moi?
0: Mais oui.
1: À moi.
0: Buvons du thé, encore du thé, en nous souhaitant, mon cher, un joyeux non-anniversaire, mon cher.

0: anniversaire. Oh, par an.
1: Un anniversaire seulement par an.
0: Oh, mais il y a 364 non-anniversaires.
1: Aujourd'hui, nous fêtons un de cela.
2: Alors, c'est aussi mon non-anniversaire aujourd'hui.
1: Bien sûr.
0: Oh, que le monde est petit, Dieu du ciel.
1: Alors, dans ce cas... Joyeux non-anniversaire.
2: À moi.
0: À vous.
1: Un joyeux non-anniversaire.
2: À moi.
1: À vous.
0: Soufflez très fort sur la bougie et le vœu s'accomplit.

0: Oh, isn't this a lovely band? 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
1: Six heures.

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0: 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Je sais pas trop ce que ça veut dire, mais... Ah, ça va kiffer dans les clapiers!
1: Ah oui, oui, oui, c'est fascinant.
0: Ah, je te le dis tout de suite, hein! 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Ils iront se planquer de... 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

0: Et toi, l'ours, c'est toi qui lances des boules de neige?
1: Des boules de neige? Des boules de neige, monsieur Curie?
0: Oui, des boules de neige. Et on a une qui vient de passer à travers la fenêtre de ma chambre et qui a atterri sur ma bouillotte. Elle a fondu au beau milieu de mon lit.
1: Oh mon Dieu, mais je n'aurais jamais fait ça exprès, monsieur Curie. Et je ne pourrais jamais lancer une aussi grosse boule de neige comme ça à travers la fenêtre. Ce serait bien trop difficile pour moi.
0: Une grosse boule comme quoi?
1: Comme celle qui a atterri sur votre lit, monsieur Curie.
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0: Bon, assez parlé de moi. Je ne suis pas venu vous expliquer en quoi je suis un lieutenant exceptionnel. Tout le monde le sait, visiblement. Mon Dieu, mais quelle chaleur dans cette cabine!
1: Mon Dieu, mais quelle chaleur dans cette cabine!
0: Il va répéter comme ça tout le temps tout ce que je dis!
1: Il va répéter comme ça tout ce que je dis!
2: Oh, tais-toi, Stag!
0: D'énormes nuages noirs, des cumulonimbus approchent. Si nous les traversons, la tempête sera terrible. Je suis donc venu vous dire de rester à l'abri pendant que je manœuvre avec le capitaine. Il se fait vieux. Je suis indispensable là-haut.
2: Génial, je viens avec vous.
3: Zélie, tu attaches ta ceinture et tu restes là.
2: Mais nous évitons à chaque fois les tempêtes. Il ne va rien se passer. Laisse-moi monter.
3: Tu restes là.
0: Barbe-moi la raison, très chère. La place d'une belle demoiselle comme vous n'est pas sur le pont. Je viendrai vous prévenir personnellement quand tout danger sera écarté. Et toi, pendant ce temps-là, stupide volatile, au lieu de m'imiter, redonne donc les consignes de sécurité.

0: Oh, Luc, sèche-moi vite ces grosses larmes. Il ne va pas aller au bal avec les yeux rouges.
1: Bal? Il n'y a plus de bal.
0: Si, tu vas y aller. Mais dépêchons-nous, parce que même la magie, ça prend un certain temps.
1: La magie?
0: Regarde. Mais que diable ai-je bien pu faire de ma baguette magique? J'étais pourtant certaine.
1: Une baguette magique?
0: Curieuse. Je la mets toujours.
1: Oh, mais alors vous êtes certainement
0: ta marraine, la bonne fée? Bien sûr. Bon, alors où est-elle, cette baguette? Oh! Suis-je bête? Je l'avais rangée.
2: T'as vu ça, Gus?
3: Comment elle a fait?

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Impossible de les oublier. 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

0: Non, ma boulon.
1: Il est déjà 9h.

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0: Et c'est un légume, la saucisse ?
1: Non, c'est...
0: Ça pousse dans les arbres, les saucisses ?
1: Oui.
0: Oui ? Comment ça s'appelle, l'arbre à saucisses ?
1: Saucissier.
0: Un saucissier ? Et il y en a beaucoup dans ton jardin, des saucissiers ?
1: Oui.
0: Ça doit être très joli, un saucissier, non ?
1: Oui.

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0: nous allons vers le cerveau. Formidable. Oh, que je suis content, les enfants. Vous allez pouvoir admirer l'organisation la plus parfaite de la création. Des milliards de cellules, des milliards de milliards de connexions. Vous verrez, c'est extraordinaire.
1: Et en quoi, maître, un organe aussi parfait peut-il avoir besoin de nos services ? Je avoue que c'est une chose qui me dépasse.
0: Mais vous n'y êtes pas du tout, voyons. 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C'est 20% de ce que consomme le corps tout entier. 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

comme un sculpteur qui se retrouve avec une dalle à marbre. 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

0: n'envisage pas de prolonger l'exécution.
1: À ta santé.
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0: bord des lagons bleus bordés de cocotiers, on raconte une très vieille histoire qui se transmet de génération en génération, l'histoire de Maui. Maui était le dernier fils d'une famille de 5 enfants. Comme le veut la tradition, ils étaient tous pêcheurs, car il n'y a pas d'autres ressources pour les habitants des côtes de la Grande Terre. C'était il y a très longtemps. À l'époque, la terre était aride et toutes sortes d'animaux redoutables rôdaient dans les plaines et les vallées. Et les chasseurs s'exposaient ainsi à de très grands dangers. Aussi, les habitants du village de Maui préféraient la pêche, même si le poisson devenait rare aux abords des côtes et que les requins étaient nombreux à croiser alentour. Un beau jour, Maui, alors âgé de 13 ans, fut autorisé à partir avec ses 4 frères afin d'apprendre à pêcher. C'était un grand jour pour lui et il n'avait point fermé l'œil de la nuit à cette idée. C'est à regret que ses frères avaient accepté son embarquement, mais Taranga, leur mère, avait insisté et personne ne discutait les ordres de Taranga.
1: Vous devez d'apprendre le métier de pêcheur à Maui, et même s'il est chétif et malingre, peut-être se révélera-t-il habile au maniement des lignes et des filets.
0: Ils partirent donc de bonne heure le lendemain et hissèrent la voile vers le large. Au bout d'un moment, ils affalèrent la voile et jetèrent les filets. Mais après de longues heures, ils n'avaient toujours pas pris le moindre poisson. Ils se décidaient à rentrer quand Maui leur dit
2: « Prenez donc un petit peu de repos pendant que je range le matériel. »
0: Les frères, trop heureux de se reposer un peu, acceptèrent en se disant qu'il était temps que Maui travaille un peu, et ils s'endormirent rapidement. Profitant de leur lourd sommeil, Maui se dirigea vers le grand large, là où la mer est bleu foncé. Là où l'océan vous environne de toutes parts.

0: chanson ne tarda pas à réveiller ses frères endormis. Ils étaient terrifiés de ne plus voir la terre.
1: Où sommes-nous, Maui?
2: Au beau milieu de la mer, au royaume des grands poissons.
0: En effet, quelques instants plus tard, une énorme forme surplombée d'un énorme aileron décrivait des cercles autour de la petite embarcation. Jamais les frères de Maui n'avaient vu de si gros requins, mais Maui était émerveillé.
2: Bonjour, gros poisson!
0: Le requin fut estomaqué par tant d'aplomb de la part de ce jeune pêcheur, mais ravi à la fois, car personne d'habitude n'osait lui adresser la parole.
3: Tu dois être bien ignorant des choses de la mer, jeune pêcheur. Sache que je suis le grand requin blanc, le seigneur de tous les océans.
2: Alors, puisque tu es le seigneur ici-bas, je voudrais te demander une faveur. C'est la première fois que je pars à la pêche et je voudrais ramener une grosse prise afin que mes frères cessent de se moquer de moi et que Taranga, ma mère, soit fière de son fils.
0: Le requin blanc fut séduit par tant d'audace et de naïveté de la part de Maui.
3: Ton discours m'a touché, jeune pêcheur. Aussi, tu vas prendre une de mes dents et tu la tailleras pour en faire un hameçon magique. Je te promets que tu ramèneras une belle prise.
0: Le requin blanc ouvrit son énorme mâchoire et Maui lui arracha, non sans mal, une gigantesque dent acérée comme le plus tranchant des rasoirs. Il entreprit de la tailler et de la polir pour en faire un hameçon. Il prit sa canne à pêche et, muni du hameçon magique, lança la ligne dans l'eau. Bientôt, il se mit à tirer avec effort sur sa canne comme s'il avait pris un énorme poisson. À travers l'eau sombre, se devinait une forme étrange qui n'avait guère l'apparence d'un poisson.
1: Quel est cet animal? Ce doit être une épave.
0: À bout de souffle, Maui tirait sur sa canne de toutes ses forces sans parvenir à rapporter sa prise. À l'évidence, elle était plus grosse qu'une vieille barque.
4: Laisse tomber, tu n'y arriveras jamais.
0: Mais pour rien au monde, Maui n'aurait voulu laisser échapper sa proie. La première, il tirait de toutes ses forces. Et bientôt, les cinq frères se sentirent soulevés et de la boue marron entourait le bateau. Maui redoubla encore d'efforts et il s'aperçut que leur embarcation, loin de flotter sur les eaux de l'océan Pacifique, était posée sur de l'herbe tendre.
1: C'est une île! Incroyable! Maui a pêché une île!
0: L'air malicieux, Maui s'exclama avec un sourire.
2: Pas mal pour un début, n'est-ce pas?
0: C'était la première île de la Polynésie venue du fond de la mer. Par la suite, Maui les pêcha toutes, les unes après les autres. C'est ainsi qu'il devint un grand héros et quand il partait pêcher, on pouvait voir la silhouette du grand requin blanc à ses côtés.

0: Papa,
1: oui,
0: tu peux me raconter une histoire avec plein d'animaux, s'il te plaît.
1: Heureux comme un poisson dans une fable de La Fontaine, sans y prêter attention, des animaux squattent ma rengaine. L'arche de Noé des expressions, ils sont toute une ribambelle, mais revenons à nos moutons et engageons la ritournelle.

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1: Étonnez-moi.

0: 44% des Français pour la peine de mort.
1: Ah, alors voilà, reparti sur sa peine de mort.
2: Oui, ben ces gens-là, on les néglige. Eh ben, faut réagir. Alors moi, j'ai décidé, je vais fonder la TAPMO.
1: Qu'est-ce que c'est? Mais ils fondent un truc toutes les semaines.
2: La TAPMO, l'association des téléspectateurs amis de la peine de mort.
3: Attends,
2: c'est gentil, non? Attends. Et alors, un seul but, hein, que les exécutions capitales soient télévisées.
1: Ah,
2: oui, ça passerait juste avant Guy Lux.
1: Pour toute
2: la petite famille. Sois là. Merci, patron. Merci.
1: Non, mais il y a une chose, mes enfants, c'est que le matin à l'aube, comme ça, il n'y a pas assez de lumière.
2: On changera l'horaire des grilles.
1: Ah, c'est pas une
2: chose. Ou on différait, tiens, comme le football.
1: C'est pas une chose.
3: En couleur, alors.
2: Écoute, naturellement. Ah non, disons, s'il y a une émission qui exige la couleur, c'est celle-là.

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0: Monsieur Brun, ce bateau, il a une hélice trop grosse pour lui. Elle prend trop d'eau. Alors si vous poussez la vitesse, au lieu que ce soit l'hélice qui tourne, c'est le bateau, il se devire.
1: Mon cher César, tes plaisanteries sont ridicules.

0: Allô, allô, Martin, quelle nouvelle? Ma jument grise, morte aujourd'hui? Expliquez-moi, cocher fidèle, comment cela s'est-il produit?
1: Cela n'est rien, madame la marquise, cela n'est rien, tout va très bien. Pourtant il faut que l'on vous dise, on déplore un tout petit rien. Elle a péri dans l'incendie qui détruisit vos écuries. Mais à part ça, madame la marquise, tout va très bien, tout va très bien.
0: Allô, allô, Pascal, quelle nouvelle? Mes écuries ont donc brûlé.

0: c'est exactement ce que le client recherche. Curriculum vitae excellent, rien à dire sur le bilan des compétences. Le seul détail gênant,
1: oui,
0: c'est que vous soyez actuellement sans emploi.
1: À vrai dire, c'est pour ça que je suis là.
0: Non, j'entends bien, mais pour le client, l'aspect demandeur d'emploi a une connotation plutôt négative.
1: Mais je comprends, mais enfin, faut être logique que si j'avais un travail, j'en chercherais pas, je veux dire.
0: Vous savez, la logique aujourd'hui.
1: Je vais me faire embaucher ailleurs et j'en viens vous voir après.

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4: Aujourd'hui, la Maison de l'Europe Angers et Maine-et-Loire nous emmène faire un petit tour en Finlande. Bonjour à tous, Uaromanta. Ce pays est membre de l'Union Européenne depuis 1995 et on y paie en euros depuis 2002. La Finlande est une république parlementaire avec pour première ministre Sanna Marin, qui est devenue la plus jeune personne à diriger un gouvernement dans le monde. Le pays a deux langues officielles, le finnois et le suédois. Il compte environ 5,5 millions d'habitants et sa capitale est Helsinki. Le saviez-vous ? La Finlande a été élue pays dans lequel on est le plus heureux en 2020. La Finlande est le pays situé le plus au nord de l'Union européenne. C'est un pays où la nature est importante. Nous allons donc le découvrir à travers l'ours brun, le renne de Laponie et le husky.
5: Pélastus, je suis l'ours brun, Karu de Finlande. Je fais partie des 1500 ours du pays. J'ai peur de l'homme, mais je vais quand même vous raconter l'histoire de mon pays. Au XIIe siècle, la Finlande a été conquise par les Suédois. Il reste pendant 7 siècles un duché suédois. Elle sert de zone tampon entre l'Occident et l'Empire russe. Mais en 1809, la Suède donne la Finlande à la Russie. Mon pays devient alors le grand duché russe de Finlande. Les Russes essayent pendant cette période de russifier les Finlandais. Cependant, en 1917, suite à la révolution russe, la Finlande proclame son indépendance et la République est proclamée en 1919 après une bataille entre les habitants qui voulaient rester russes et ceux qui voulaient devenir finlandais. Mon pays, malgré sa neutralité, a été envahi en 1939 par l'Union soviétique et pendant la Seconde Guerre mondiale combat les nazis avec les Russes. Certains territoires finlandais resteront russes à la fin de la guerre. Pendant la guerre froide, la Finlande est neutre et devient la médiatrice entre l'Europe et la Russie. Finalement, elle adhère à l'Union Européenne en 1995 et fait partie de l'espace Schengen en 2001. En Finlande, je trouve de quoi me nourrir dans les nombreuses forêts et les milliers de lacs présents. Les Finlandais, comme moi, aiment beaucoup se nourrir de saumon et la soupe de saumon est d'ailleurs très appréciée. J'aime énormément le poisson et les humains aussi. Ils en font même des plats comme le kalakuko, un poisson entre deux sels. Dans la forêt, je trouve aussi des mûres, des myrtilles, des airelles. En été, le sol des forêts est recouvert de baies et tout le monde est de sortie pour les cueillir et en faire des tartes ou des confitures. Les Finlandais mangent aussi de la viande de renne, sous toutes ses formes, souvent accompagnée de pommes de terre. Le renne est mon ami, mais les humains en ont besoin pour survivre. Je vous laisse d'ailleurs avec lui.
6: Hey, je suis la reine de Laponie, Poro. Je suis élevée un peu partout dans le nord de la Finlande et je suis même plus nombreux que les Finlandais dans ces régions. Je suis le symbole de la Laponie et une aide précieuse du Père Noël. En parlant de la Laponie, le tourisme en Finlande est assez présent et lié à la nature. La Laponie est une des régions très touristiques de Finlande. Elle s'étend aussi sur la Suède, la Norvège et la Russie. On dit que le Père Noël vit en Laponie dans les villages de Rovaniemi et que nous, les rennes, sommes ses fidèles compagnons. On peut aussi y observer des aurores boréales, ces magnifiques traces de lumière verte dans le ciel. Je vous conseille aussi de découvrir la capitale, Helsinki, avec ses musées, sa cathédrale et ses jolies places. Vous pourrez peut-être même assister à des festivals comme le festival Ruisrock de Turku, qui réunit les fans de rock du monde entier.

En parlant de musique, le saviez-vous, la Finlande est le pays du heavy metal. Elle a même gagné l'Eurovision en 2006 avec une chanson de hard rock du groupe Lordi.

0: Certains festivals ont lieu dans la région des Grands Lacs, dans l'est du pays. Dans cette région, gelée en hiver, on peut pratiquer de nombreuses activités, comme la pêche sur glace, de la motoneige, du patinage ou encore faire des balades en traîneau. Je suis Anderenne qui tire ses traîneaux pour les touristes. Vous pourrez découvrir des splendides paysages à travers cette activité. Mon ami, le Husky, tire lui aussi des traîneaux avec ses amis.
1: Hua Hiltan, je suis le Husky Loki de Finlande. Comme mes amis le renne et l'ours, je fais partie des animaux de Finlande. Je ne suis pourtant pas un animal sauvage, même si je ressemble beaucoup au loup. Les touristes m'aiment beaucoup, surtout quand je les emmène en balade en traîneau. Je vais vous parler d'un sujet important, le climat et l'environnement. Le pays célèbre tous les ans la journée de la nature finlandaise. Recouverte de forêts à 70%, il est vallonné et possède un vaste ensemble de petits lacs. On surnomme d'ailleurs la Finlande le pays aux 1000 lacs. Il y en a pourtant plus de 1000, il y en a 187 000. Les saisons sont très marquées. Au nord, l'hiver est froid et enneigé, mais la neige ne persiste pas longtemps dans les villes le long de la mer Baltique. L'été est généralement ensoleillé et doux, et offre un paysage très différent. Mon pays s'est placé sous le signe de 7 symboles nationaux, faisant référence à la nature. Malheureusement, je n'en fais pas partie. Cependant, mon ami l'ours est un des symboles du pays. Les paysages immaculés et pittoresques de la Finlande, dans lequel je vis, abritent de nombreux animaux sauvages et espèces d'oiseaux, parmi lesquels les ours, loups, lynx, aigles, grues et cygnes, ainsi que l'espèce de phoque la plus rare au monde, le phoque annelé.

0: est déjà l'heure de nous quitter. Mais nous nous retrouvons le mois prochain pour continuer notre tour d'Europe. Au revoir et à bientôt. Night coming.
1: Merci pour votre attention.
2: Thank you for your attention.
1: Pour évacuer l'avion, suivez le marquage lumineux.

0: Mais c'est de ouf ces mecs.
1: Eh mais ils se prennent pour qui?
0: Ils se prennent pour Zinedine Zidane.
1: Eh mais ils sont des fous quoi.
0: Ok.
1: C'est parti alors.
0: Pose la balle. Allez, engagement.

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3: Bonjour à toutes et à tous, c'est Alexandre et nous sommes en présence de Vladek.
4: Salut.
5: Mais aussi de Maxence.
6: Salut à tous, c'est Maxence, mais aussi Paul qui se trouve à mes côtés.
7: Salut.
3: Nous sommes en classe de seconde au lycée Saint-Stanislas à Nantes. Vous venez d'écouter le premier son extraterrestre. C'est pas un tube, c'est clair, mais c'est au moins une prouesse technologique. Ce son a été enregistré sur Mars par le rover Perseverance qui a atterri ce 18 février. Nous nous sommes donc posé la question, comment en sommes-nous arrivés là? Mais tout d'abord, qu'est-ce qu'un rover, Vladek?
5: Un rover est un véhicule conçu pour se déplacer à la surface d'un autre astre. Prenons l'exemple du rover Perseverance, notre petite célébrité actuelle. C'est un rover doté de 6 roues motrices. Il fait à peu près la taille et le poids d'une petite voiture. Et s'alimente en électricité grâce à un mini-réacteur nucléaire situé dans son dos. Il possède également un bras articulé de 3 mètres et une tête surélevée.
3: Mais Maxence, qui crée ces rovers?
6: Perseverance a été construit par les chercheurs du monde entier. De gros centres de recherche comme la NASA et le CNES ont contribué à sa création.
3: Et on fait des trucs en France?
6: Bien sûr, la France fait partie des principaux contributeurs étrangers. L'appareil Supercam installé sur le rover Perseverance a été produit à Toulouse et est essentiel au bon déroulement de la mission. En tout, plus de 300 Français ont dû contribuer à cet outil.
3: Ah ouais, ça fait un paquet de chercheurs. Mais Paul, comment a-t-on créé Perseverance?
7: Il y a eu 3 rovers qui sont partis sur la planète rouge, les rovers Mare Spirit et Opportunity, ainsi que le rover Curiosity. Perseverance utilise l'architecture du rover Curiosity, elle est améliorée et perfectionnée. Par exemple, une modification a été faite sur les roues. Curiosity est donc l'ancêtre de Perseverance.
3: Tiens, c'est bizarre, ça me fait penser à quelque chose. Bon, trêve de plaisanterie, Vladek va plutôt nous expliquer quelles sont les différences entre Curiosity et Perseverance.
5: Perseverance est équipé d'instruments nouveaux, comme par exemple un générateur d'oxygène qui fonctionne grâce aux ressources martiennes. Il est équipé d'un nouveau système de récolte d'échantillons qui les stockera pour les rapatrier plus tard sur Terre.
3: Et Paul, c'est quoi sa mission ?
7: Perseverance étudie la planète pour comprendre comment elle s'est formée, ce qui permettrait d'expliquer la formation de la Terre. Il collecte et étudie actuellement les échantillons du sol de Mars.
3: Maxence, comment est-ce que le rover explore Mars ?
6: Officiellement, le rover doit vivre 2 ans. Pendant sa mission, il va se déplacer de point en point pour extraire les échantillons du sol martien. Il est doté d'un drone nommé Ingenuity.
3: Un drone, sérieusement ? C'est pas très original de nos jours.
6: Ce qui est sûr, c'est que tu n'as pas le même drone chez toi. Ces hélices tournent 10 fois plus vite que celles d'un hélicoptère sur Terre. Elles doivent tourner plus vite que la vitesse du son, car l'atmosphère sur Mars est 170 fois moins épaisse que celle à la surface de la Terre.
3: Et où se déroule précisément la mission du rover ?
7: La mission de Perseverance se déroule dans le cratère de G0. Les scientifiques ont choisi ce lieu, car il possède des caractéristiques intéressantes, comme un ancien lac.
3: Et ça a pris combien de temps pour faire tout ça ?
6: La préparation de la mission a duré 10 ans.
3: Ah ouais, quand même, c'est pas si facile d'explorer Mars.
7: Et encore, ce sera pas la même affaire pour la rendre habitable.
3: C'est la fin de cette chronique, merci d'avoir écouté. On espère que vous avez appris des choses sur le rover Perseverance. Très bonne journée à l'écoute de Sun.

0: Là-haut, dans le grand chêne, il y a une famille chouette. La mère et le père chouette sont de braves chouettes. Ils ont 3 enfants chouettes. Chouette Plumette, l'aîné, a de jolies plumes gris-nuit. Chouette Quinquet, le cadet, a de grands yeux gris-nuit. Chouette Froussette, la dernière, est jolie aussi, mais elle a peur de la nuit. Comme tous les soirs à la tombée du jour, les parents chouettes réveillent leurs petits. Chouette Plumette et Chouette Quinquet sont tout de suite debout et ravis, mais la petite se fait tirer les plumes et se cache sous son duvet. Chouette Maman dit « Prépare-toi, nous sortons, regarde, tes plumes sont toutes emmêlées. » Chouette Froussette bâille et elle demande
1: « Oh, où allons-nous ?»
0: Chouette Maman, en plumes brillantes, dit « Au bal, chez le hibou, au château du Grand Guy !» Chouette Froussette demande encore « C'est loin ?» Chouette Maman répond doucement « Un vol d'oiseau, non. Nous y sommes déjà allés l'an dernier. Souviens-toi, hibou habite ce fameux château en ruine entouré de grands chênes centenaires. » Chouette Froussette tremble de toutes ses plumes. Elle pense à la forêt toute noire, et puis à ce château à fantômes gardé par des arbres géants. Alors elle se met à gémir en donnant des coups de bec au mur.
1: « Je ne vole pas assez vite, et puis pas assez haut, et puis j'ai peur, et puis je veux pas y aller. »
0: En l'entendant, Chouette Papa, en plume du soir, se fâche tout noir. « Peur ? De quoi ?» Chouette Froussette cache sa tête sous l'oreiller et elle pleure.
1: « Je ne sais pas très bien. Tout ce que je sais, c'est que j'ai peur. Peur du soir, peur du noir, peur de ne rien voir et même peur d'avoir peur. »
0: Le père Chouette ne comprend pas, la mère Chouette non plus. Chouette Quinquet ouvre de grands yeux tout étonnés et il se moque de sa sœur.
2: « T'es pas chouette, tu sais, quand t'as peur. »
0: Les parents chouettes se parlent à voix basse, puis ils disent
3: « Quand nous avions ton âge, ma petite, nous sortions tous les soirs. Ce n'est pas en restant au nid que tu apprendras à voler de nuit. Allons, en route, ouvrez vos ailes !»
0: Les voilà bientôt envolés sans se retourner. Chouette Froussette n'a pas suivi. Elle hésite au bord du nid. Elle essaie de voir à travers la nuit. Là-haut, le vent pousse de grosses boules de nuages noirs qui se mettent exprès devant la lune. Mais le voisin chat-huant la regarde, immobile, sur le pas de la porte. Alors, comme elle est fière, elle se dit « Il faut que je me mette en route, sinon il racontera à ses enfants que je ne suis pas une vraie chouette. » Et la voilà partie à tire-d'aile en fermant les yeux. Elle compte les kilomètres en oiseau.
4: 1, 2, 3, le petit bois. 4, 5, 6, l'arbre aux cerises. 7, 8, 9, le parc aux bœufs. Ah, c'est dur de voler contre le vent.
0: Bientôt, Chouette Froussette a un point de côté, juste sous l'aile. Elle s'arrête sur un grand sapin pour se reposer un peu. Toute la forêt chuchote autour d'elle. Le vent passe à toute vitesse en la bousculant. Les sapins voisins se penchent et se murmurent des choses, et encore des choses. Chouette Froussette est sûre qu'ils se disent
3: « Débarrassons-nous de cette sale chouette qui n'a rien à faire dans notre forêt !»
0: Chouette Froussette ne reconnaît pas cet endroit. Elle a dû se tromper de chemin. Elle est perdue. Soudain, Chouette Froussette entend un long gémissement. Elle se retourne. Là-bas, dans un brouillard, elle voit passer une grande cape grise.
5: Plume de malheur, un fantôme.
0: Il se rapproche d'elle et il tient une grande baguette. Chouette Froussette tremble. Elle croit sentir déjà la robe froide du fantôme contre ses plumes. Elle voudrait s'envoler, mais ses ailes sont de glace. Alors, terrorisée, elle ferme les yeux. Aïe ! Elle reçoit un grand coup sur la tête et elle s'effondre au pied de l'arbre. Quand elle rouvre ses yeux apeurés, elle voit devant elle une jeune chouette à l'air rieur qui lui demande gentiment
6: « Alors, ma vieille, rien de cassé ?»
0: Chouette Froussette regarde autour d'elle et elle chuchote
4: « Il est parti ?»
0: La jeune chouette à l'air rieur ne comprend pas. Elle demande
4: « Qui ça ?»
0: Chouette Froussette dit
4: « Le fantôme qui m'a attaqué !»
2: La jeune chouette éclate de rire et elle se moque.
1: Plume de plume, tu crois encore à ces choses-là à ton âge? C'était pas un fantôme, c'était le brouillard. Et c'est une branche morte qui t'a assommé.
2: Le vent l'a fait tomber juste sur ta petite tête de chouette peureuse.
6: Mais où allais-tu donc comme ça?
0: Chouette Froussette a un peu honte d'avoir été aussi bête.
6: Alors elle se redresse et elle dit fièrement « Je vais au bal du grand Guy et je voyage seule comme une grande chouette. »
2: « Chez le hibou ? Plume du soir, ça tombe bien. Moi aussi j'y vais. Suis-moi, je passe devant. La nuit, j'y vois comme en plein jour. »
0: « On m'appelle Claire de Lune. »
7: Le voyage se passe très bien. Claire de Lune se faufile dans la nuit comme un poisson dans la rivière. Chouette Froussette la suit en faisant bien attention aux branches. Là-bas, cette douce clarté mauve, c'est le château du Grand Guy. Il y a des bouquets de lumière dans le parc, des fruits scintillants dans les chênes. Toutes les fenêtres du château sont éclairées d'une lumière bleutée. On dirait de la lumière mélangée à de l'eau et à de la nuit.
6: Il y a des invités partout. Ils dansent, ils volent d'une fenêtre à l'autre. L'orchestre joue une étrange musique, très légère, une musique d'oiseau pour danser sans toucher le sol. Au milieu de la piste, Chouette Plumette fait de grands signes à sa sœur. Chouette Quinquet leur présente de chouettes copains. Claire de Lune fait rire tout le monde en racontant l'histoire du fantôme. Chouette Froussette s'amuse beaucoup et elle danse toute la nuit.
0: Sur le chemin du retour, peu avant l'aube, Chouette Froussette étonne bien sa famille quand elle demande «
8: C'est quand la prochaine sortie ?»

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0: 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And what a thrilling...
1: Alors, Monsieur Cuchor, Cuchas, hein, comment ça se passe, la sécurité réseau?
2: Bien, bien, très bien. Bien, à vrai dire, c'est pas très difficile. La domotique basique. J'ai aussi beaucoup avancé sur le programme de la zone nord.
1: Voilà. Le ministère souhaite que la réorganisation des services soit confiée à quelqu'un de plus...
2: Plus compétent?
1: Non. Non, plus...
2: Plus jeune?
1: Non. Enfin, si. Sur le papier. Des gamins qui sortent de grandes écoles, centrales, les mines... Et d'ailleurs, on compte sur vous pour former, intégrer, initier cette façon de faire dans la tête de ces jeunes gens qui, peut-être, plus tard, eh bien, seront des nouveaux Monsieur Cuchos.

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Le cerf du corps.

Et quand il brame, à fendre l'âme, rauque son cri, en pleine nuit, est un appel vers une femelle.

0: Lala, l'araignée d'eau. Une histoire de Catherine Parmentier-Blancard.
1: Dans la mare, on entend des petits clap, clap, clap. Le vent souffle et dessine des ronds sur l'eau. Plouf, une grenouille saute. Flop, un triton remue sa queue. Bzzz, un moustique tourbillonne. Croa, croa, croa. Un gros crapaud chantonne. Mais qui est cette petite-là? Voilà Lala, une élégante petite araignée. Elle sait marcher sur l'eau. Aujourd'hui, elle a très envie de danser sur l'eau. Mais Lala est timide. Elle n'ose pas. Elle avance à petits pas, cachée derrière une feuille de nénuphar. Oh! Le vent emporte la feuille. Lala glisse, légère et discrète. Elle veut rejoindre les herbes. Soudain, tous les claques, les ploufs, les flops, les bzzz et les croas de la mare s'arrêtent. Le vent retient son souffle. Plus un bruit. Lala ne résiste plus. Hop! Elle pirouette sur elle-même. Elle vole et volette, plonge et caracole. Oh, quel plaisir! Tiens! Une, deux, trois copines la rejoignent. Elles aussi veulent danser sur l'eau. Elles s'allongent sur l'eau, tête contre tête, et elles dessinent sur la surface de la mare une belle fleur en forme d'étoile. Hop, hop, hop, et hop, voilà le plongeon de l'ange. Ensuite, elles font une magnifique danse des gambettes. La danse des araignées continue longtemps jusqu'à ce qu'on entende « Bravo, hourra, encore !» Tétards, araignées, grenouilles, crapauds, tritons, escargots, limaces, fourmis et les parents araignées d'eau applaudissent. Tous les habitants de la mare ont assisté au spectacle. Tous sont enchantés, épatés. Les petites araignées d'eau sont fières. Elles saluent les spectateurs. Merci, merci. Toi qui écoutes cette histoire, si tu t'allonges près de l'eau à l'heure la plus chaude d'une journée d'été, peut-être entendras-tu, parmi tous les petits bruits de la mare, des applaudissements, des bravos. Alors tu sauras que Lala et ses copines ne sont pas loin. Ouvre les yeux. Tu les verras peut-être danser.

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Il y avait Fernand, il y avait Firmin, il y avait Francis et Sébastien. 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

0: On y va. 3, 4.
1: Papa.
0: Oui.
1: Papa.
0: Attends, attends, j'enregistre là. Attends.
1: Papa.
0: Laisse-moi deux petites minutes.
1: Papa.
0: Ça peut être simple.

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Tu sais quoi, fiston? Nous aussi, quand tu n'es pas là, on tourne le bouton, on envoie

0: Allô, allô, Martin, quelle nouvelle? Ma jument grise, morte aujourd'hui? Expliquez-moi, cocher fidèle, comment cela s'est-il produit?
1: Cela n'est rien, madame la marquise, cela n'est rien, tout va très bien. Pourtant il faut que l'on vous dise, on déplore un tout petit rien. Et la pairie, dans l'incendie, qui détruisit vos écuries. Mais à part ça, madame la marquise, tout va très bien, tout va très bien.
0: Allô, allô, Pascal, quelle nouvelle? Mes écuries ont donc brûlé

0: Alors, comment expliquez-vous cet engouement pour le bio?
1: Ouais, non, c'est
2: un tout petit peu moins fort. Ici, on ne veut pas agresser le produit, on évite tout type de pollution, notamment la pollution sonore.
0: D'accord. Alors, comment expliquez-vous?
3: Non, mais ça va, on a compris. Disons que nos légumes sont le fruit d'une agriculture 100% biologique. Hein. C'est-à-dire qu'on privilégie toujours les fruits qui sont encore dans les arbres, alors qu'on oublie trop souvent les fruits tombés il y a 2 semaines. Ils sont bien, bien mûrs, quoi.
2: Voilà, ils sont bons. Ils sont bio pour la santé.
3: Bio pour la santé.
2: Pardon,
3: c'est bio cool.
2: Pour la santé.
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c'est que ça? C'est ma chanson? Non mais écoutez-la. Elle a perdu la tête. Chanson. Reviens ici. Au papier. À la marge. Tu parles? Elle s'en fiche? Vous pourriez lui parler, vous? En tout cas, moi, je lui fais la tête.

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0: Une grève surprise, bravo. 30 tonnes de barbac sur le carreau alors qu'on meurt de faim à Chandernagore, hourra. Monsieur Grafouillère, vous êtes un meneur et vos petits camarades des inconscients. Vous semblez oublier en effet, mes amis, que vous n'êtes que des salariés. C'est-à-dire les êtres les plus vulnérables du monde capitaliste. Des chômeurs en puissance. Le chômage. Le chômage et son cortège de misère. Y avez-vous pensé?
1: Non, monsieur le sergent.
2: Fini la petite auto. Fini les vacances au crottoir. Fini le tiercé.
0: C'est pourquoi, mes amis, si vous avez des revendications de salaire à formuler, vous m'adressez une note écrite et je la fous au panier et on n'en parle plus. Nous sommes bien d'accord?
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0: ça tu pues. 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
1: Bien sûr, je sais pas ce que c'est qu'être migrant, je sais même pas ce que c'est qu'être parent, en vrai.

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0: 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Elle répondit, ça sera comme tu voudras.
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Bonjour. 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

je pourrais vous chanter la recette des pieds de porc panés, de la confiture de navet, les prénoms du calendrier. Alors, on a Adam, Adèle, Adeline, Adrien, Aglaé. Non ? Alors, je pourrais peut-être vous chanter une chanson sur les ions, les neutrons, les protons, les molécules, les particules. Non plus. Bon. Jour. 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J'ai peut-être une idée. Je vais me raconter et vous chanter tout net.

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Le pire dans cette histoire, c'est qu'on est des esclaves, quelque part assassins ici, bien incapables de regarder les arbres sans se sentir coupables, à moitié défroqués, 100% misérables. Alors voilà.

0: Et voilà, super, je suis totalement humiliée. Trop sympa l'accueil.
1: Heureusement qu'on s'est rencontrés. Je sens que vous êtes mes MAPLV.
0: Ça correspond à quoi ces initiales?
1: Meilleure amie pour la vie.
2: Pour moi aussi, c'est un coup de foudre galactique.
0: Et c'est pareil pour moi. À partir de maintenant, on sera vraiment inséparables.

0: Bonjour les enfants, c'est l'oiseau bleu qui, grâce à la composition d'un certain Jean de La Fontaine, qui il y a des siècles et des siècles, nous donna à lire et à voir des images haut en couleur d'une morale ciselée comme un jambon. Voici Jean de La Fontaine, l'oiseau bleu, moi, de Jean de La Fontaine qui dit... L'oiseau bleu qui dit, de Jean de La Fontaine, le loup et l'agneau. La raison du plus fort est toujours la meilleure. Nous l'allons montrer tout à l'heure. Un agneau se désaltérait dans le courant d'une onde pure. Un loup survient à Jean qui cherchait aventure et que la faim en ces lieux attirait.
1: « Te rends si hardi de troubler mon breuvage ?»
2: dit cet animal, plein de rage.
1: « Tu seras châtié de ta témérité !»«
3: Sire,
0: répond l'agneau,
3: que votre majesté ne se mette pas en colère, mais plutôt qu'elle considère que je m'en vais, désaltérant dans le courant, plus de 20 pas au-dessous d'elle, et que par conséquent... En aucune façon, je ne puis troubler sa boisson.
1: Tu la troubles,
0: reprit la bête cruelle.
1: Je sais que de moi, tu m'es dit l'an passé.
4: Mais comment l'aurais-je fait si je n'étais pas né ?
0: Reprit l'agneau.
4: Je tète encore ma mère.
1: Si ce n'est pas toi, c'est donc ton frère.
4: Je n'en ai point.
1: C'est donc quelqu'un des tiens. Car vous ne m'épargnez guère. Vous, vos bergers, vos chiens. On me l'a dit. Il faut que je me venge.
0: Là-dessus, au fond des forêts,
5: le loup l'emporte et puis le mange. Sans autre forme de procès.